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0: Je pense qu'il a dû tenter de devenir alcoolique, mais il ne peut pas lever le coude, donc il a tout perdu. Catastrophe. Notre championne du jour s'appelle Sheila Osmond. Sheila Osmond, elle est américaine, 43 ans. Elle a découvert que son mari, Larry, l'a trompée. Après avoir découvert des messages compromettants. Voilà.
1: D'accord.
0: Oui. Au lieu d'une confrontation, elle est restée calme. Et ça, les femmes, vous savez faire ça.
1: Ah oui, oui, on attend le bon moment.
0: Vous avez dans un coin de la tête.
2: Nous, on y va.
0: Mais vous faites semblant. Vous pouvez garder ça au fond de vous pendant quelques jours. Nous, on sent qu'il y a un truc qui ne va pas.
3: C'est pire que tout.
0: Mais on ne sait pas bien quoi. Et un matin, bam, on se le prend, on n'a pas fait attention. Et bien lui, c'est pire que tout.

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1: Pierre et Maryse ont décidé de vendre un nouvel objet, puisque vous savez que le téléachat, une fois de temps en temps, c'est dans l'émission avec Pierre Bellemare et Maryse. C'est quoi aujourd'hui ?
2: Aujourd'hui, c'est un auditeur qui a besoin d'aide pour vendre son canapé, poltron et sofa.
1: Donc,
2: fait appel à Pierre et Maryse. Forcément.
1: Bonjour à tous.
2: Bonjour.
1: Et bonjour, bonjour à tous et bonjour Quentin. Bonjour, bonjour Maryse.
3: Et bonjour Pierre.
1: Et bonjour cher téléacheteuse. Bonjour Maryse.
3: Et bonjour Pierre.
1: Et bien, bienvenue dans ce nouveau téléachat. Bonjour Maryse.
3: Et bonjour Pierre.
1: Téléachat, sachant que les heures d'Europe 2. Voilà, on se fait de WhatsApp de mon émission.
4: Oh là là.
1: De courrier ou de pigeon voyageur. Dans le début d'un mois, bonjour Maryse.
3: Bonjour Pierre.
1: Les auditeurs d'Europe 2 veulent que je les aide à vendre leur merde, comme si j'étais un vide-grenier. Eh bien, pas de souci, Maryse. Que devons-nous... Est-ce que je vous ai dit bonjour, Maryse ?
3: Oui, bonjour, Pierre.
1: Bonjour, Maryse.
3: Bonjour.
1: Que devons-nous vendre aujourd'hui ?
3: Alors, Pierre, on a un magnifique canapé d'un fabricant italien. Je vous laisse le décrire et le tester, Pierre.
1: Eh bien, je m'installe dedans, Maryse. Tu vois que vous m'entendez, je suis en train de m'installer. Oui. Oh, non, alors... que la terre est basse. magnifique canapé, chère Maryse. Très, très confortable, comme le peuvent l'entendre les auditeurs. Il est de couleur beige avec une méridienne sur la gauche, par contre. Ah. Alors, je reviens tout de suite. Il coûte du coup.
3: Non, mais ce n'est pas vendeur, ça, Pierre.
1: Et écoutez, Balek Maryse, la franchise paye de nos jours, la commandation du prix de l'essence, et il coûte 7 799 francs.
2: Ah oui.
1: Tout ça pour péter dessus en regardant Captain Marlowe.
3: Bon, de quelle marque est ce canapé, Pierre ?
1: Eh bien, bonjour Maryse.
3: Bonjour Pierre.
1: Ce magnifique canapé.
3: Oui.
1: De la marque.
5: Attention.
3: De la marque.
5: Attention.
1: Poltrocacao.
3: Non.
1: Poltrocacuca.
5: Non.
1: Poltrocacaki. Poltrocacaki. Poltrocacaki.

Bonjour, c'est Europe 2. Et comme chaque matin, on se réveille avec Koé. Donc on se réveille avec le sourire dans un instant, là, dans 3 minutes. David Guetta avec Jennifer Lopez. Et puis avant 7h30, on se connectera à la Villa des Animateurs sur Europe 2.

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2: On va se connecter à la Villa des Animateurs ce matin pour y retrouver Cyril Hanouna, Maëva Guenam.

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2: Premier de la classe sur Sister, vous l'avez vu?
3: Non.
2: Non, moi non plus. 2019 avec Michel Larocque. Est-ce que les personnalités d'Avid Léa étaient bonnes à l'école? On va leur demander. On a Cyril. Bon Cyril, ça
3: bonjour.
2: Va?
3: Bonjour mes merveilles.
2: En forme, tout va bien?
3: Ça va mon chéri? Ouais, j'adore, je vous écoute là.
2: Merci, merci.
3: Vous adorez les chéris. Alors, ça parle école, là, quoi, là? On est nostalgique de Pythagore et compagnie, là, les chéris. Et moi, les courses, je vous le dis, ça me mettait une tanasse, frère. La seule matière où j'étais bon, c'était perme. Voilà, je vous le dis. Oui, Géraldine Maillet, qu'est-ce qu'il y a, la chérie?
4: Oui, Cyril, vous qui avez amplement réussi dans la vie, on peut dire que vous étiez le meilleur à l'école. Et vous pourriez même devenir ministre de l'Éducation nationale. Alors, je suis sûr, non, Cyril?
3: Alors, Géraldine, je pense que moi, l'Éducation nationale, ce serait le bordel. J'enlève les compas et les flûtes. Je vous le dis, ça n'a jamais servi à rien. Ça fait chier tout le monde. Après 13 ans, tu t'es servi d'un compas, Géraldine? Non, je vois pas. Oui, Raymond, qu'est-ce qu'il y a?
5: Oui, et les compas, c'est nous qu'on paye.
3: Voilà, bravo, Raymond. Raymond, Raymond, Raymond, Raymond. Puis de toute façon, on préfère les ciseaux. Allez, bisous les chéris, à ce soir en TVT9.
2: Je l'embrasse, mon Raymond aussi. Il nous écoute le matin avec Cyril. Raymond.
3: Je le sais, il me le dit qu'il vous écoute. J'embrasse.
4: Et bisous à toute l'équipe. Et on a Maëva Guénam avec nous. Bonjour Maëva.
6: Coucou Mévi.
4: Coucou.
6: J'étais en train de faire une story pour du baume de du lion. Je sais pas si vous connaissez le baume du lion. C'est du baume du tigre.
4: C'est ça, voilà.
6: Mais en plus fort.
3: Ouais,
6: j'ai entendu que vous parliez de prof.
3: Oui.
6: Sur la tête à mes quatre neveux, j'aurais

0: Alors là, la fille, elle est désolée, elle dit pardon. Je suis confuse, monsieur, tu vois. Mais deux minutes plus tard, elle se retourne, elle lui remet une grosse baffe dans sa gueule, plus forte, tu vois. Elle dit, dis donc, tu vas quand même pas me dire, connard, que t'as été augmenté depuis deux minutes.
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2: Bonjour, samedi matin avec Europe 2, nous sommes le 8 août, il est presque 7h30 et est-ce que vous êtes bon en blind test ? On va vérifier ça puisque le blind test de Vito arrive chez Coé sur Europe 2.

0: le violon derrière. Je ne voudrais pas être voisin de cette personne.
1: Tu m'étonnes. C'est quoi ce truc?
0: C'est un violoncelle, ça.
1: C'est un âne.
2: C'est un âne.
0: C'est un âne qui braye. Alors, j'ai
3: Dre. Dre.
0: Dre. Dre.
3: Oh là là, ce son.
4: Pas mal, ça aussi, matin.
0: C'est bien, c'est bien.
3: Oui, laisse-le.
4: On peut le laisser comme
0: ça. Pas mal, ça, c'est pas mal. Allez, on continue.
3: Ah bah, il va.
0: Attendez.
2: Un camion qui passe.
1: Ou quand tu te lèves de ta chaise et qu'il y a grince sur le sol.
0: Il y a deux routiers derrière qui sont à la cool, c'est là.
3: Heureusement que t'as la musique derrière parce qu'on reconnaît très pas.
0: Dua Lipa, Dua Lipa.
3: Tu devrais enlever la musique parce que ça donne la prochaine fois.
0: Ah bien, ça c'est drôle, il est drôle celui-là. Allez, on continue. Allez-y, petit génie. Oh.
1: Miley Cyrus.
2: Miley Cyrus.
0: Un gazou.
1: Gazou.
2: Le karaoké musical.
0: C'est vrai, t'as raison, c'est un kazoo.
3: Kazoo,
0: j'ai toujours dit gazou.
4: Oui, kazoo, ouais.
1: Kazoo. Là, c'est quand tu commandes sur Temu, là.
0: Oui. Ah, c'est un gazou. Ah, très bien, continue.
3: Ah, d'Away.
1: Ouais.
0: Bon, là, on est dans le n'importe quoi, là. Voilà, là, on est là.

0: Voilà, tout le monde,
1: je me suis pas foulé, c'est vrai, c'est foufou. Hein.
0: Par contre, monsieur le président, tout le monde a entendu que vous aviez été sur un site libertin. Parce que t'es à la radio.
1: Ah oui, c'est vrai, on le hait, le boulet. Bah, oui. Sans déconner.
0: Bah, je sais.
1: Tiens, prends ça en Icaro, ça fera de la baie. Hey, je suis désolé, je digère mal le Benko. Là. Plus le stress, là, c'est terrible.
0: Ah oui.
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3: 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Elle est fumeuse et fait une pause cigarette avant de reprendre la route. 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

0: C'est quoi votre petit plaisir quand vous rentrez chez vous?
1: Voilà.
2: Pas tard.
0: Quoi? Je me couche pas tard.
3: Je me couche pas tard.
4: C'est ça.
3: D'accord. Non, le petit plaisir. Non, le mien, par contre, le mien, je le dis, maintenant j'en suis. Et si je me demande si c'est pas un truc de vieux.
0: Ouais.
3: Je comprenais pas avant le délire que vous aviez, vous les filles, à mettre des vêtements dits confortables.
4: Ah là là là là.
3: C'était
4: le
3: un
4: jogging
3: truc
4: bien large.
3: C'était un truc très féminin, ça. Les vêtements confortables. Nous, les mecs, on restait un peu en jean, en machin. Et j'ai découvert le délire des vêtements confortables.
5: Bah, et ça, je trouve ça horrible. Parce que
3: maintenant, quand je suis chez les Zara & Co, je regarde l'association, tu sais, du petit sweat qui va avec le short.
4: Ouais. Ouais.
3: Et je suis là, je lui dis, et je regarde, je fais, ça a l'air confortable.
5: Ah, oui, oui.
3: Voilà.
5: Ah,
3: et,
5: oui.
3: Et honnêtement,
5: bah,
3: c'est mon petit
5: c'est
3: plaisir.
5: L'amour. Je trouve, moi, quand le soir, quand je rentre, si je suis là avant ma femme, je la vois rentrer du boulot avec ses petits talons, son petit jean, le machin et tout. Je fais, je tourne les yeux, elle est remontée dans sa chambre, elle redescend en pilou-pilou. Je me dis, c'est pas la même, là.
0: En même temps,
5: j'ai une autre dame qui est rentrée, là.
0: Quand elle arrive, t'es en t-shirt Parkside, mec.
3: Mais c'est surtout qu'elle a fini sa journée de travail, elle se laisse détendre.
5: Et moi, je suis sexy en
3: Parkside. Petit plaisir.
4: Moi, il y a deux choses. Quand je rentre chez moi, c'est le petit verre de coca bien frais avec des petits glaçons dedans ou alors le bain bien chaud.
0: Ça m'endort.
3: Moi, tu me mets dans un bain, je vais me coucher tout de suite.
4: Mais moi, il faut qu'il de la buée partout dans la salle de bain, tu vois, qu'on ne voit plus.
5: La planète, tout ça, quoi.
3: Ah oui, l'eau chaude, tout ça. On y va, on gaspille l'énergie.
5: Ouais, après, je vide le bain et je me redouche derrière. T'es du genre à faire ça, toi.
4: On n'a qu'une seule vie.
3: Bon, bah d'accord, écoutez,
4: très bien. Ça compte beaucoup, là.
3: Prenons Karen. C'est Karen, c'est ça? Ça va, ma petite Karen?
6: Salut l'équipe.
3: Coucou Karen. C'est quoi ton petit plaisir quand tu rentres du boulot? Le petit plaisir quand tu rentres à la maison?
6: Alors, moi, quand je rentre à la maison, je lâche toutes mes affaires du boulot, je prends mes running, je chausse. Je mets mon short et je pars courir.
3: Je trouve ça très courageux. Vous savez que c'est pas mon délire, vous l'avez compris. Mais ceux qui le font, celles qui le font, je trouve ça très courageux. Parce que alors moi, quand je rentre à 16h ou 17h, je rentre un peu plus tôt vu que je commence très tôt, je peux vous dire que j'ai envie de tout, sauf d'aller à la salle de sport ou d'aller au truc à côté.
5: On a bien compris ça.
3: Non, mais
4: on a bien vu que la carte d'abonnement n'avait pas été utilisée depuis ton premier abonnement.
5: Ce truc-là, en fait, c'est le départ qui est long. Une fois que tu as le truc, en plus, du coup, ça te manque si à un certain niveau. Si tu ne l'as pas, ça te manque.
3: C'est vrai, quand tu ne vas pas courir, ça te manque, Karen?
6: Clairement, l'endorphine, c'est ce qu'on crée quand on court. Et quand on n'en a plus, t'es en manque.
3: Et donc, quand tu cours combien de temps? Tu fais combien de kilomètres?
6: Ça dépend, si c'est une prépa pour de la route ou pour faire des séances de piste. Moi, je vais beaucoup sur la piste parce que je suis une pistarde. Et qu'il neige, qu'il vente, qu'il pleuve, on prend ses affaires, on prend son courage, on y va parce que c'est une passion.
3: Mais en plus, tu tournes en rond.
5: Mais c'est encore pire, ça.
3: Comme les lévriers.
6: Non,
5: mais elle a une petite canne à pêche dans le dos avec une glace.
3: Non, mais bravo. Alors il te faut du courage et de la motivation. Donc bravo.
6: Ouais.
3: Bravo, ma petite Karen. Vraiment. Allez, ce soir, tu cours. Je compte sur toi, tu m'éclates le compteur.
6: J'y vais ce soir.
3: Bisous, Karen. Bisous. Ouais. Je t'embrasse.
6: Bisous.
3: Qu'est-ce que j'aimerais pas être son mec. Ça s'est entendu?
4: Ça s'est entendu.
3: Bonjour, Karine.
7: Bonjour,
3: Salut, ma petite Karine. C'est quoi ton petit plaisir quand tu rentres, toi?
7: Alors moi, quand je rentre, mon petit plaisir, c'est d'enlever mes chaussures et d'enfiler mes pantoufles.
3: Je pourrais plus être le mec de Karine. Là, on est plus dans le... Est-ce qu'on est d'accord que c'est des vieilles pantoufles moches?
7: Ah non, c'est des belles crocs. Des belles crocs roses que je mets.
3: Moi, j'ai des grosses.
5: C'est ce qu'on disait.
3: Moi, j'ai des grosses pantoufles avec de la moumoute comme les trucs de montagnard.
0: Oh, mais t'as
3: elles
0: pas
3: sont moches. Mais quant à ça, t'es bien là, t'es bien.
5: Oh, les tue l'amour.
0: Mais oui, on s'en va.
4: Il y a un moment.
0: Oui,
7: mais on a chaud
0: mais
7: et on est bien.
3: Et en été, j'ai les tongs. Et un coup sur deux, je me tords un pied avec les
4: tongs. C'est vrai qu'il y a un âge où on est plus dans le wall et on s'en fout. Tu vois pas qu'on est bien.
0: Quand tu marches chez toi, c'est des claquettes.
7: Tout à fait.
3: T'as raison. Bisous, ma petite Karine.
7: Bisous.
3: T'embrasses. Et qui c'est ici? Renaud, Romuald. On a Romuald. C'est quoi ton petit plaisir, Romuald?
8: Salut l'équipe.
3: Salut.
8: Moi, c'est tout simple. Hein. Je rentre, je prends un café dans le jardin. Avec les tongs.
3: Est-ce que c'est vrai que des fois, en été, ne rien faire, juste un,

0: Est-ce que c'est vrai que des fois, en été, ne rien faire, juste un petit café, poser
1: sur la terrasse,
0: juste se poser. T'es pas obligé de le faire longtemps, un quart d'heure, 20 minutes, te détendre un peu. C'est bien quand même.
2: Ah mais c'est
3: décompresse. Ça fait du bien.
0: Mais c'est vrai.
3: Ça fait du bien.
0: Honnêtement, moi, il y a des gens, ils savent pas se poser. Ma chérie, elle sait pas se poser, par exemple. Elle est toujours hyperactive, ça, elle enchaîne une séance de sport, un machin. Moi, ne rien faire, ça me dérange pas de rien faire une heure.
2: Ouais, bien compris aussi, ça.
4: Une heure ou deux heures, ou trois heures.
5: Attends, ce week-end, il a fait six siestes.
0: Tu sais quoi, dimanche matin, c'est hier, elle m'a dit, est-ce que je peux aller courir? Je lui ai dit, bien sûr.
1: Vas-y, passe devant.
0: Tu sais quoi? Elle est partie courir. Puis un peu après, elle est revenue, et le temps qu'elle fasse sa douche, elle m'a un peu oublié. Ouais. C'est-à-dire que j'étais comme ça, j'avais baissé ma tête, elle ne voyait pas ma tête, j'étais devant Turbo. Je me disais, c'est marrant, elle m'oublie.
4: C'était
0: elle
4: bien.
0: Me dit, oh là là, mais le meilleur dimanche matin, ça, avec un petit café.
1: Moi, j'aimerais bien savoir Piet ce qu'il fait en rentrant chez lui.
2: Moi, je dis mon petit plaisir, c'est de dire bonjour à mon tititi, à mon gros titi et à tête de con.
4: Ça dure 10 secondes.
0: Tête de con, c'est ta femme toujours. Hein.
2: C'est le chien de ma fille que j'ai en ce moment.
0: Excuse-moi.
2: C'est le chien de ma fille.
0: Gros bisous, Romuald, je t'embrasse.
3: Merci bien. Salut. À vous, l'équipe.
0: Belle journée, mon pote. Bisous. Merci d'être là avec nous. On termine par Cécile, ma petite Cécile. C'est quoi ton petit plaisir après le boulot?
6: Coucou la team. Écoute-moi, mon petit plaisir, c'est de récupérer les œufs de mes poules.
2: Oui, je comprends.
6: Que je rentre du boulot. Ouais.
2: Comme ça, t'as du caca sur les mains et tout, c'est génial.
0: Je peux comprendre parce que oublions pas que le vrai œuf de la maison, il a souvent un petit caca dessus avec une petite plume.
2: C'est ça.
0: Tu sens que la poule, elle a fait la boule. Quand ça en vient à arracher un bout de plume, c'est qu'il a été, rude celui-là. D'ailleurs, c'est quoi? Parce que la poule, elle est dans un coin comme ça.
2: Elle cligne de l'œil.
0: Elle a toujours l'œil fermé. Tu te dis, toi, t'avais galéré, elle t'en regarde. Et c'est pour ça d'ailleurs que les poules, tu les vois jamais coucher. Elles sont toujours debout parce que tu sens qu'elles ont sorti un truc. Oh là, je...

Ça, pour se réveiller, c'est très efficace. Bonjour, vous écoutez Coé sur Europe 2. Il est 8h. Avant 8h10, le top de Stouff. Spécial petite vengeance après les ruptures amoureuses. Ça sera après le classement du Uber Eats Machine. Celui de cette semaine à découvrir après Billie Eilish sur Europe 2.

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1: Voici le nouveau classement du Uber Eats Machine. À la 32e position du classement du Uber Eats Machine cette semaine, vous le savez, le classement de ce que vous êtes fait livrer chez vous à la maison. Attention, bah c'est vrai qu'on se demande ce qu'il fout là. C'est un plat inconnu au bataillon parce qu'il n'existe pas. C'est un mélange de cheese naan et de manioc. C'est le cheese naan au manioc.
2: Qu'est-ce qu'a dit la dame?
1: Pardon,
3: bien sûr.

0: cool.
1: Voilà. Tu le mets sur le rétro et tu le touches à chaque fois que tu...
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1: Comme une patte de lapin.
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4: Bientôt 8h15 sur Europe 2 et dans un instant, Coé va appeler un bar quelque part en France, voilà, pour dire bonjour et pour payer sa tournée de café. Vous allez voir, on va tomber encore sur de très beaux personnages. Coé paye sa tournée sur Europe 2, c'est après Britney Spears. Salut!

0: putain, ça va, ah, ça va me coûter cher cette connerie.
1: Voilà,
0: ah
1: là là. Là.
2: Ah mince. Non, c'est, ah, ils font tout, je vois.
0: Vous êtes. Bonjour. Allô.
1: Il dit bonjour à tout le monde, Coé.
0: Bonjour les amis. Bonjour Sébastien.
2: Oh là,
0: mon Dieu. Vous êtes. Il y a combien de personnes dans le bar? C'était cher ce soir. Il y a combien de personnes dans le bar?
1: Là, on est à peu près une vingtaine. 1, 2, 3, 4, 5, 6, 7, 8, 9, 10, 11, 12, 13. 15, une quinzaine.
3: Et c'est mardi le match, hein, c'est pas.
1: Mais, ouais, c'est mais
0: pourquoi il y a autant de monde que ça?
1: Mais parce que, par hasard, on aime venir à l'épicerie.

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1: Quelle bonne idée vous avez eu de vous réveiller avec Coé sur Europe dans ce samedi matin. Dans un instant, on va parler canicule. L'équipe s'est imaginé des pubs spéciales canicule. Vous allez voir, c'est très drôle. On se fait ça après Tumper City ce matin sur Europe 2.

0: certains partis politiques qui prêchent la clim. Quoi.
1: En gros, si t'es de droite, voilà. T'es clim.
2: T'as clim.
1: Si t'es gauche, t'es pas clim.
3: T'es l'antilo.
1: C'est ce qu'ils ont fait.
0: L'humanité, on sait que c'est
1: très à gauche.
3: Très à gauche.
1: Et écoutez bien, parce qu'il y a eu un mec qui a fait un truc très drôle.
0: Il y a un mec qui leur a répondu. Il a fait une capture d'écran sur Google Maps du toit de l'immeuble de l'humanité. Et donc, on voit des énormes blocs clim sur le bâtiment. Et donc, ils disent bonjour, l'humanité. Vos bureaux situés 5 rue Pleyel à Saint-Denis semblent être climatisés. Confirmez-vous avoir éteint votre clim afin de lutter contre le capitalisme et le réchauffement climatique.
1: C'est drôle. Honnêtement, je trouve que c'est les meilleures vannes du monde. Le gars, il va vérifier.
4: Il va lâcher le toit.
1: Je trouve ça incroyable. Dans l'actu, il y a un truc. Vous avez vu l'hôpital de Beauvais?
2: Le bloc opératoire qui a marché plus.
1: Non mais ça c'est très compliqué. Panne à l'hôpital de Beauvais, notamment une panne des groupes froids de l'hôpital a impacté en début de semaine le bloc opératoire, les salles de naissance du centre hospitalier de Beauvais. L'incident est survenu au soir du dimanche 21 juin. Les opérations et les accouchements sont suspendus. Les patients redirigés vers d'autres établissements de soins. Des représentants syndicaux pointent des équipements évidemment qui seraient compliqués en cette période caniculaire. Elle doit être sympa l'ambiance au bloc.
3: Scalpel.
5: Tenez.
3: Couteau.
5: Tenez.
3: Sel.
5: Tenez. Hein?
3: Herbe de Provence.
5: Quoi? Tenez.
3: Ouais, c'est bon. On l'a sauvé. Bon, vous maintenez en chambre de réveil, on la mangera ce midi avec un petit bruit.
1: Il y a des trucs. Non, mais ils ont raison, ils gardent le matos, mais ils s'occupent différemment. Tout le monde a décidé de s'adapter, les enfants, les écoles, les parcs qui sont ouverts toutes les nuits dans toutes les grandes villes avec plein de gens qui passent la nuit dans le parc, et bien même les pubs ont décidé de s'adapter pour la canicule, notamment Secteur Alarme.
6: Oui, tout est.

0: Chuck Norris a attrapé tous les Pokémon avec un téléphone fixe. Un jour, Chuck Norris a perdu son alliance. Depuis, c'est le bordel dans la Terre du Milieu.
1: Oui, c'est le Seigneur de l'Anneau.
0: Chuck Norris a fini Gran Turismo 4 avec une Fiat Panda.
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0: barbecue, les amis, la famille, et là...
1: C'est vrai que t'es super marrant.
0: C'était pas drôle, c'est, je vous dis, mon week-end idéal.
2: C'est non.
1: Et bâtard. Pietro, week-end idéal.
3: Mais moi, vous le connaissez, moi, c'est un barbecue, une côte de bœuf, une bouteille de rosé et des potes. Le reste, tout le reste, j'en ai. Et petite, ma femme,
1: je fabrique une table.
3: Voilà. Et voilà. Mais non, mais c'est
1: Corentin,
3: ça.
1: On est dans le même truc.
2: Ah ben exactement, avec mon fils qui va se coucher tôt pour le coup pour être tranquille.
0: Ah
2: après.
0: Oui aussi, ouais. Ça, c'est pas mal.
2: Non, moi c'est plus week-end famille, beau temps.
0: C'est ça, ouais. Ça c'est marrant.
3: Et les potes jusqu'à 10h du matin.
2: Jusqu'au lendemain.
3: Voilà, dormir dans un caddie.
2: Voilà, avec un lundi férié, voire le mardi si c'est possible.
1: Et alors c'est marrant parce que moi je suis un peu comme vous, mais faut pas que ça dure trop long. Faut pas que ça soit. Moi c'est moins long à minuit, c'est bien.
2: Ah ouais,
1: moi, 19h30 minuit, je trouve que c'est idéal. T'es bien, t'as un peu bu, t'as un peu mangé, t'as un peu rigolé, t'as machin, puis tu regardes l'heure, tu vas pas te coucher trop tard. Je suis pas super fan, moi, des trucs qui finissent à 3h du matin.
4: Mais du coup, pour le mariage du Bordas, tu penses que tu vas te coucher à quelle heure?
1: 21h15. Ah ouais, non, mais je suis pas fan des trucs qui finissent très tard. C'est pas, ça n'a jamais été vraiment mon délire.
2: Mais même avant même
1: non, c'est pas mon délire.
3: Non, lui, c'est pas. Et puis encore moins avant. Je pense qu'il est plus fait tard aujourd'hui qu'il ne l'était.
0: Ah oui,
1: c'est pas mon délire. À minuit, on s'est tout dit. Qu'est-ce que tu vas te redire après minuit?
3: Tu vas le faire, mais sans les voyelles.
1: Voilà. Tu vas te rapprocher de l'oreille de quelqu'un, tu vas faire. Tu comprends. Et les gens ne se comprennent plus. Avant minuit, on s'est tout dit, on s'est tout raconté. Il ne va pas y avoir un événement exceptionnel après minuit. Au pire, tu te écrit le lendemain matin, donc je pense que minuit c'est une bonne heure. Ouais. Qu'est-ce que nous avons, Adriane? Bonjour ma petite Adriane.
5: Oui.
1: Bonjour Adriane.
5: Bonjour
0: Salut.
1: Raconte-nous Adriane, un petit week-end parfait, c'est quoi pour toi?
5: Ah, le week-end parfait, ce serait un bon week-end sensation forte.

0: On était à l'île de Ré. Pour les gens qui connaissent un peu La Roche-sur-Yon, l'île de Ré, c'est 1h30 de voiture. Ouais. On a mis, je pense, 3 minutes.
1: Ouais, c'est ça. Ouais.
0: 3 minutes après, on était à l'île de Ré. On a fait, et puis on est reparti. C'est un truc exceptionnel.
2: Mais ça te file pas la...
0: Si, parce qu'en fait, quand j'ai piloté, ça allait. Puis après, le gars qui m'a dit allez, une vrille. Allez, deux vrilles. Allez, une boucle. Et en fait, c'est génial parce que tu dis la première boucle, tu fais hey! Et à un moment donné, le mec, dans son casque, il a entendu, tu m'en fais une troisième, je rigole. Et là, il a dit bon, on va rentrer. Je lui ai dit, je crois que c'est mieux. Parce qu'il y a un moment, en fait, tu crois que tu kiffes. Et

0: Et donc il a dit bon, on va rentrer. Je lui ai dit je crois que c'est mieux. Il y a un moment en fait tu crois que tu kiffes et puis après ton corps il tient un peu moins.
1: Tu t'es évanoui non? Parce que non. Que tu peux t'évanouir.
0: Mais
1: si...
0: t'as une combinaison qui resserre tes jambes. C'est une combinaison anti-G.
1: Ah oui.
0: Et en fait comme quand tu redescends, le sang descend dans tes jambes.
1: Ah oui.
0: Donc en fait c'est une combinaison qui serre tes jambes pour que le sang ne retombe pas dans tes jambes.
1: Du coup tu parlais comme ça.
0: Wow. Non, il te presse pas les testicules. Hein. Ça va, c'est pas trop serré. Un peu quand même. Mais alors c'est un week-end sensation forte, ok Adrien.
2: Ah ouais, week-end sensation forte avec mon chéri, ce serait. Mais
0: parachute. T'as déjà fait?
2: Parachute, on a déjà fait tous les deux sur les Dignans, c'est magnifique.
0: D'accord.
2: Les Dignans.
0: Qu'est-ce que vous voudriez faire?
2: Ah ben la viande chasse qu'on kifferait.
1: Okay.
2: Le truc aussi zéro gravité là, en apesanteur, ah oui. ça doit être génial.
0: Ouais, quoi d'autre?
2: Après à peu près tous les parcs d'attractions, on a comme on a dit dans le sud, on a déjà fait pour Aventura,
0: ouais,
2: mais genre
0: bien.
2: Europa Park, Orlando, ouais.
1: Que des trucs qui donnent envie de venir quoi.
0: T'as fait le truc Ferrari à Port Aventura là, le truc qui monte à la verticale et qui redescend.
2: Évidemment, trop bien. Mais c'est génial ce truc là. Mais bon là on peut plus le faire, enfin on peut plus. Il faut qu'on attende un peu, on a une petite de 4 mois et demi.
0: C'est un peu
2: trop
0: pour la
2: mettre.
0: Attends, je comprends pas. Tu peux pas la faire garder. T'es pas obligé de faire toutes les attractions avec la petite de 4 mois et demi.
2: Non, c'est sûr. Ouais, mais on va attendre un peu quand même.
0: Je vais faire l'avion
2: de
0: chasse, mais je garde la petite de 4 mois et demi.
1: Genre, gravité.
2: Ouais, comme ça, on l'a dit dessus. On l'a dit dessus rapidement.
0: Bisous, ma belle.
2: Moi
0: bisous,
2: aussi, franchement, continuez comme ça. 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

Et bien, il y a de l'ambiance dans la voiture. Il est presque 9h. Vous avez choisi d'écouter Koé sur Europe 2. Toute l'équipe de retour dans un instant. Mais d'abord, je voulais qu'on partage cette chanson qu'on connaît tous par cœur. Voici Corneille sur Europe 2.

Bonjour, c'est Europe 2, il est 9h, on se réveille avec Coé et dans un instant on va parler filtre Instagram. Toute l'équipe s'est imaginé si on sortait de nouveaux filtres, mais un petit peu particulier, qu'est-ce que ça donnerait? Et bien la réponse arrive juste après. Alex Warren sur Europe 2.

0: sur la chanson de Jordi.
1: Ah.
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0: On a le filtre vérité qui pourrait se mettre sur les pubs.
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0: C'est énorme. Le filtre soft. Vous savez, ça, ça pourrait exister sur les chansons qui sont trop hard.
4: Ah oui,
0: trop subversives. Il faudrait mettre un filtre soft.
5: Va te faire ausculter, va bien te faire ausculter.
6: En stop.
7: Ouais, oui. Parce que j'ai pas de voiture pour t'accompagner.
0: Ouais, oui.
8: Ah oui. Cette voix, par contre, faut l'arrêter.
0: Faudrait qu'on mette le filtre Didier sur Emideb.
9: Ouais, c'est l'original, ça.
10: Ouais, bah oui.
9: C'est l'original.
0: Ouais. Stop. Mets-moi le filtre, Didier.
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0: Eh oui, bien sûr.
11: Eh
0: oui, c'est bon.
12: C'est long, Didier.
0: Et puis il y a aussi le filtre chien, vous savez, cette grande mode où on mettait le nez avec les petites oreilles. Il faudrait mettre le filtre chien sur les films X.
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2: J'espère que vous êtes en forme en ce samedi matin. En tout cas, soyez-en sûrs, avec Koé, vous allez l'être. Koé sur Europe 2, 7h, 11h. Là, il nous reste encore beaucoup de temps à passer avec toute l'équipe. On va en profiter pour se marrer avec le JT chanté. Alors, c'est quoi le JT chanté? C'est les infos en chanson. Donc, c'est les infos, mais en beaucoup plus drôle. C'est chez Koé sur Europe 2. Après ce bonus pop qui fait du bien, voici The Verve ce matin.

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2: Dans la série, dis-moi pas que c'est pas vrai.
3: Qu'est-ce qui s'est passé ?
4: Dis-moi pas que c'est pas vrai.
2: Dis-moi pas que c'est pas vrai ! Rien n'adore ce son. Rien.
4: Ah,
2: alors ça, c'est énorme. Aurait été aperçu sur le quai de la gare d'Épinal dans les Vosges.
1: Dites-moi pas que c'est pas vrai.
2: Peut-être en train de prendre un TER qui l'amènerait à Remiremont.
1: Dites-moi pas que c'est pas vrai.
2: Le selfie d'un habitant a été pris d'abord pour un

0: Hakuna Matata.
1: Mais non, mais oui, mais.
2: Oh, le bâtard, il fait peur
0: à Hakuna Matata. Matata. Oui,
1: il a dit Hakuna Matata. C'est pas loin, hein,
3: les
1: franchement.
3: Matata.
2: Les couilles à Matata.
1: Il aurait dit les couilles à Matata, je le comprends, mais il a dit Hakuna Matata. Ouais, oh là là. Oh,
2: c'est sévère. Hein.
0: Les couilles à Matata.
1: Bon, ceci dit, il y a eu du progrès, il y a eu de la sélection. Parce qu'il y a une certaine époque avec Laurence Boccolini, la vraie. Bon.
2: Ah, elle rigolait pas, elle. Hein.
1: Non, puis c'est surtout qu'il y avait des candidats, je sais pas où ils avaient eu. Hein.
4: Quel saint irlandais est fêté le 17 mars ?
5: Achoum.
4: Patrick. Quel nom se terminant par un K désigne un blouson molletonné ?
5: Kayak.
4: Allez. Non, un anorak. Quelle bête de concours est la blonde d'Aquitaine ?
6: Miss France.
1: Allez.
4: Une vache. Comment appelle-t-on les habitants de la ville d'Antibes ?
5: Les Canois.
1: Bien
4: les
1: sûr.
4: Antibois. Quel immense palais Louis XIV fut-il bâtir sur l'emplacement d'un pavillon de chasse ?
5: L'Élysée.
4: Château de Versailles. Selon la pièce de Molière, comment sont les précieuses ?
1: Ridicule.
7: Fourberie d'escapade.
1: Allez.
4: Non, ridicule. Dans quel pays le chewing-gum a-t-il été inventé ?
5: Hollywood.
4: Les États-Unis. Quelle est la femelle du lièvre ?
5: La levrette.
1: Eh ben voilà, ça c'est la femelle du lévrier. Mais c'est pas grave. Ah, il y avait des génies.
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0: Chez Coé, tous les matins, il y a tout un tas de personnages qui viennent nous voir. Et moi, mon préféré, c'est Patrick Sébastien. Bah, il va passer dans un instant, un Patrick des grands jours, un Patrick en pleine forme, vous allez le constater. Ce sera après Orelsan dans Coé sur Europe 2. Oh.

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3: Il est avec nous pour en parler. Alors les gars, arrêtez de m'en voir, je vais pas avec des emmerdes.
2: C'est sérieux.
3: Je vais vous dire, c'est sérieux aujourd'hui. 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
2: Eh bien, bonjour à tous et bienvenue dans les moins grosses têtes avec aujourd'hui autour de la table cette équipe de dingue qui fête ses 1 an, celle qui gère de main de maître cette émission, mais surtout les 4 gars à ses côtés.
1: Oh là là,
2: stouf.

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1: J'ai un sondage. Sondage qui est le sondage de l'honnêteté, j'ai envie de dire. Vas-y. Qu'est-ce qui vous enlève le goût de faire l'amour?
2: Bah, déjà, je m'adresse
1: aux gens de l'équipe.
3: Une odeur, moi, déjà.
1: D'accord, bah, ouais. Je la note. Non, mais je la note. On verra si les gens sont d'accord avec vous. Corentin.
4: Moi, ce qui peut me bloquer, c'est... Ouais, l'odeur, mais aussi, je pense, les enfants. Si t'as les enfants à côté, tu peux faire attention.
1: À côté de toi, oui,
4: non,
1: je comprends.
4: Oui,
2: mais la chambre pièce à côté.
3: Il y a les parents aussi au bout du lit, oui, effectivement.
1: Oui. Oui. Avec ta mère qui te dit qu'est-ce que tu veux manger, oui, ça peut bloquer.
4: C'est avec le flash de l'iPhone, ça va?
1: C'est ta mère qui est, qui est sur le bord du lit. Ça va, mon grand?
4: Oui.
1: Je t'ai pris je t'ai fait tes gnocchis pour ce midi.
4: Merci, maman.
1: Hein, comme quand t'étais petit. Pietre.
3: Les poils.
1: D'accord.
2: Moi, il y a forcément les enfants, évidemment, s'ils sont à côté, mais aussi quand t'es crevé. Enfin, quand t'es crevé, t'es crevé. Tu vas pas te.
3: Moi, c'est pile l'inverse.
2: Non, mais tu dis, je suis crevé, je vais quand même essayer parce que voilà, mais ça va pas, quoi.
1: C'est quand t'as passé un cap. Ouais. Ça, c'est l'âge. Quand t'as passé un cap, t'as beau avoir très envie de la personne que tu aimes, il y a un moment, t'as plus envie de ton lit et de nouveau sur matelas que tu viens d'acheter. Tu sais, ton nouveau sur matelas t'excite beaucoup plus que ce que tu pourrais faire éventuellement. Parce que tu te dis, ah, il est quand même bien ce sur matelas.
2: Ah, ouais.
1: Tu vois, mais moi, chérie, oui, mais ça sur matelas.
2: Des draps propres et frais.
1: Et même

0: Sur Matt Line, il est mieux.
1: Ne touche pas.
2: Pour 67% des Français, la fatigue est la première raison qui leur enlève l'envie de faire l'amour.
3: C'est l'inverse. Plus je suis malade, plus je suis fatigué, plus j'ai envie.
4: N'importe, c'est mon
2: 59% n'ont plus envie de faire l'amour quand ils sont en conflit avec leur conjoint. Pareil.
4: Ah bah oui.
2: Le côté, on se rabiboche.
3: Bah oui.
2: Quand on s'est engueulé, moi non. Quand on s'est engueulé, moi il faut temps de.
4: Ouais. Pour descendre un peu.
5: Ouais, moi aussi. Non, mais 30 secondes. Après.
1: Non mais tu règles l'histoire en faisant.
2: Moi il faut un temps. Moi il faut.
3: Ah ouais. Tu deviens vraiment vieux, toi.
2: Oui. Pour 39%.

0: T'as toujours envie de faire des enfants, Vito?
1: Pour 20%.
2: Pour en revenir à celui d'avant, les enfants, là, des fois, même juste un petit entendu.
3: Oui, c'est ça.
1: Je suis d'accord avec toi.
4: Non, mais je suis d'accord.
1: Parce que c'est ton cerveau qui fait l'enchaînement. Ouais. C'est-à-dire que t'entends un bruit. C'est donc les enfants. Ouais. C'est les enfants. C'est qu'ils sont réveillés. Ils sont derrière la porte. Ils vont l'ouvrir. Donc, et là, le fait que ton cerveau fasse
3: tour descend.
1: Les gars, c'est fini. Ouais. Allez, bonne nuit. On met Netflix. Pour 20%, c'est à cause de leurs soucis au travail.
0: Les soucis tout court d'ailleurs.
3: Les soucis
0: d'argent.
1: C'est vrai. Et pour 13% des gens interrogés. Bon, bah rien ne les empêche. Quoi qu'il se passe, l'envie est toujours là. Je vous présente Pietro.
0: Bonjour tout le monde.
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1: Voici le son des réseaux. Dans le son des réseaux du jour, alors effectivement, grosse période de canicule, évidemment, ouais. On ne supportait pas d'être dans les maisons pour ceux qui n'avaient pas de clim, mais il faisait aussi très chaud dans les voitures. Et pour le monsieur, vous allez entendre, la chaleur a dû le mettre à bout de nerfs. Il a dû être moqué par certaines personnes puisqu'il avait mis une moumoute sur son volant pour éviter que le volant soit brûlant.
2: Je l'ai vu.
1: Écoutez-le, il n'est pas content.
3: Je vais pas expliquer 10 000 fois pourquoi j'ai un volant en moumoute rose. Vous commencez à me les brouter avec votre mépris de classe et vos stéréotypes de genre. J'ai le droit d'avoir un volant en moumoute rose. Et le simple bon sens, bordel de merde, c'est que c'est moins chaud pendant la canicule avec un volant en moumoute que le plastique qui prend la chaleur et qui vous brûle les mains, bordel de merde.
1: J'adore. Pour moi, ça c'est peut-être dans 10 ans quand on se moquera de sa 307.
4: Exactement.
1: C'est ça. Commence à en avoir assez.
3: Bordel de merde.
1: Écoutez ce petit garçon. Dans un autre dossier, dans un autre son des réseaux, il avait trop chaud. Bah oui, canicule, tout ça, tout ça. Enfin, je vais le laisser expliquer, c'est mieux.
5: Il fait trop chaud et c'est la manipule. On est à Marseille, c'est comment?
4: C'est quoi la manipule?
5: La manipule, quand il fait chaud.
1: La manipule.
2: Les gens ont du mal avec le mot canicule.
1: Mais d'ailleurs, on a demandé à sa maman de le dire à sa place. Madame, il sait pas le dire, il dit manipule. Alors, comment on dit?
6: Les températures, elles sont claviculaires.
1: Ah bah oui.
4: C'est normal.
1: Allez.
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0: piste.
1: C'est pas mal ça.
0: Bah, personne s'est pointé, mais du coup, résultat, il y a eu problème disciplinaire.
2: Oui, il y a eu un conseil de discipline.
0: Ah, oui, voilà, oui, mais... conseil de discipline.
2: Alors, c'est pas bien. Mais au niveau de la vanne du 1er avril, il est dans le classement encore.
0: Ouais, bon, c'est chaud quand même.
2: Autre mais blague, si tu le calmes pas comme ça à 8 ans, effectivement, ça peut être grave.
3: Tu vois, j'ai fait plus grave, moi j'avais foutu le feu à mon école, moi. Ah,
1: ouais. Mais c'était pas un 1er avril.
0: Autre blague à ne pas faire, c'est modifier la nourriture de quelqu'un. Il y a en 2016 une femme qui a voulu pranker la nourriture de sa meilleure amie. Résultat, il y a mis un ingrédient qui était apparemment à base d'arachide. Son amie était allergique, elle a fini aux urgences. Donc si vous savez pas les gens s'ils sont allergiques ou pas, on va éviter de toucher à la nourriture.
2: Tu vois tous les gens qui sont intolérants ou allergiques au gluten. Tous les gens, ils prennent leur pain sans le gluten et là tu fais « Ah, poisson d'avril ! Il y avait du gluten !» Là, à mon avis, oui. Je gonfle.
3: Arrête.
0: Et enfin, pour terminer dans les blagues à ne pas faire le 1er avril, et ça je te le dis bien, les yeux dans les yeux, Koé, c'est la blague au travail.
1: D'accord.
0: Ça, faut pas faire. Bah là, par exemple, c'est un employé qui avait envoyé un mail à toute sa boîte, dont le patron, en disant « Merci à tous pour ces années, je pars vers de nouveaux horizons, je prends une année sabbatique. » Résultat, il a fait ça la veille, mais il se pointe quand même le lendemain au travail. Résultat, il était convoqué, ouais, et il y avait un remplaçant qui était déjà à sa place.
3: Mais non.
2: Moi, je peux vous parler.
1: Ça quand même, là.
0: Donc,
1: ouais.
2: Hier, notre Pietro...
0: Oh, en parlant de ça, oui, oh là là là.
1: Qu'est-ce que j'ai fait encore?
0: Oh non, mais Pietro, attends.
2: Qu'est-ce que t'as fait?
3: Ah oui,
0: je te souviens pas. T'as dû recevoir un...
2: Au directeur général, qu'est-ce que t'as fait?
1: Je vais quand même vous raconter.
0: J'étais en copie, t'as pas été sur ton Mail Europe 2?
2: Attendez.
1: Non, j'ai pas de Mail Europe 2.
2: Je vais quand même vous raconter. Alain Liberty, que l'on appelle entre nous Alan Freedom, directeur général des radios du groupe.
3: C'est véridique, ça.
2: Hier, je dis à Pietre, mais en mode...
1: Arrêtez, ma femme, écoute, je vais me faire défoncer.
2: Je dis à Pietre, parce que Pietre sait que je n'aime pas ça. Je lui dis, c'est marrant, je t'entends, plus pété depuis quelques jours. Il sait que j'aime pas ça. Donc, il sait que ça me fait pas rire. Donc, il le fait pas là, généralement, il le fait dans le couloir. Et là, à un moment donné, il sort, il dit, fin d'émission, il en fait un énorme. Qui était juste collé à lui derrière? Alain, le directeur patron des programmes, qui est rentré avec les yeux qui piquent. J'ai cru qu'il avait pris une bombe lacrymo. Il est rentré, il a dit, j'ai jamais été accueilli comme ça.
0: C'est bien, j'ai entendu là.
1: Mais je crois que c'est la moyennement. En vrai, ça, je crois que c'est la moyennement.
0: Alors, on a reçu un mail, hein.
1: Ah oui?
3: Ouais, arrêtez vos mythes.
0: Mec, on a reçu. Mais je déconne.
3: Ah non, je sais pas.
1: Moi, je l'ai croisé, il était très content. C'est la
0: fin. Écoute, moi, j'ai pas accès à ton mail, mais va voir
2: tu m'as envoyé quelque chose, j'ai rien. Non, tu
3: François vient de me dire, dites à Pietre de regarder ses mails.
1: Mais mon mail Europe 2, je l'ai jamais ouvert. Donc.
0: Bah oui, mais voilà.
1: J'ai pas les codes.
0: Ah oui?
2: Non, les amis, attendez.
0: Fais voir.
3: Dis, Coco va le lire au pire.
2: Mais je ne dis, j'ai rien.
0: Bah si, en tout cas, il a reçu. Ah oui, non, mais démerdez-vous.

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2: Il y a quelques mois, on fêtait les 1 an de Coé sur Europe 2 et pour l'occasion, l'équipe avait créé la compile des 1 an. Je voulais qu'on réécoute ce moment.

0: avec le cœur.
1: Mets-le en sonnerie.
0: La chanson du mur des dépressifs devant lequel nous passons tous les matins.
2: Toujours vivant, toujours debout. Ouais.
3: Mais, pas pour longtemps.
0: Parce que cet été, vous n'êtes pas à l'abri que je prenne, un rouleau de peinture avec l'équipe et qu'on y aille. La chanson des émissions concurrentes.
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0: Et par conséquence de tout ça, la chanson de nos comptes en banque, évidemment.
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3: Mais ça nous arrange pas.
0: Chacun son tour.
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8: Vous qui avez fait le plein de la voiture ce matin avant de partir, c'est cher, hein. Oui, mais je m'étais fait la même réflexion aussi. Bon, ça fait quelques mois, ça fait même trop de mois qu'on se fait cette réflexion. Et bien, Coé vous proposera des solutions alternatives au diesel dans un instant, après Aria et sa soirée mondaine sur Europe 2.

0: Sexe. Ouais, j'ai pris le câble en option.
1: Alors, on l'a un peu oublié, mais il y avait ce bon vieux GPL.
2: Ça marche toujours.
1: Ben oui.
3: Il met du GPL, pas du mazout. Le GPL, ça coûte moins de sous.
2: Il faut y penser, à ça. Hein.
1: Il y a ceux qui ont été... on leur a parlé d'éthanol. Alors maintenant, il faut trouver les stations. Hein. Et on leur a dit, transformez votre voiture. Donc, ils ont mis un boîtier. Ça leur a coûté de l'argent. Ça consomme plus. Hein. Mais ça marche quand même. Hein.
3: Moi, je mets de l'éthanol. Pas du sans-plomb, qui sont pas bons. Mais avec l'éthanol, il y en a pas dans toutes les stations.
0: Ouais, c'est relou, ça.
1: Ben oui. Alors, il y a l'entre-deux. Il y a peut-être ceux qui nous écoutent, qui ont un peu d'électrique, qui se rechargent en roulant. Très Toyota, ça.
2: Ouais. Voilà. Il faut aller charger à la maison.
1: Ah oui, tu charges à la maison et après ça peut... L'hybride.

0: C'est vrai.
1: Après c'est Mazo.
2: Ouais, c'est ça.
1: Après c'est Mazo.
3: C'est avec que... Vous savez qu'ils ont, ils avaient sorti une Ferrari, ils avaient une Ferrari qui existe en hybride.
2: Oui.
3: Elle a 12 bornes en autonomie électrique.
2: C'est ça, à peu près, oui.
3: 12 km.
2: Mais c'est pour pouvoir baisser les taxes et derrière.
3: Alors, il y a aussi, ça va arriver, les voitures à hydrogène.

0: calmez-vous.
1: C'est trop cher, putain. Ouais.
0: Et ça existe depuis très longtemps. C'est pas très légal et ça sent quand vous passez. C'est la voiture qui roule à l'huile de frites.
2: Ah oui,
3: moi, je préfère
2: vrai.
3: L'huile de frites dans ma bagnole. Ça pue dans le cockpit, ça pollue moins que le pétrole. Moi, je préfère l'huile de frites.
4: Quelqu'un veut des nuggets?
0: Non, merci.
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0: Allez, après, ils vont aller se reposer.
1: Et le concours de tir à l'arc de Bieuzy-les-Eaux se déroulait hier.
0: Ah, voilà.
1: Didier, pourtant venu avec 3 sandwichs et 0 coordination, a réalisé un tir historique sur le panneau parking visiteur. Le favori du club a quant à lui atteint un score remarquable de 9,5 car la flèche a refusé de choisir entre la Twingo à Michel à gauche et la buvette à droite. Moment d'émotion aussi quand un pigeon a demandé un arbitrage vidéo pour hors-jeu. Résultat final, victoire de Didier, disqualifié pour excès de poésie balistique et tir volontaire sur son voisin qui laisse, je cite, son caniche faire caca devant chez lui.
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2: 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Et vous allez aussi vous régaler avec Mathieu Vénasson qui arrive. La playlist Pop Europe 2 continue avec Sam Smith, David Guetta dans un instant. Et puis Jennifer Page. Voici Crush.

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2: Et dites à vos ados à l'arrière de la voiture d'enlever leurs écouteurs. Tout le monde va adorer ce bonus Pop Europe 2 sur la route des vacances. Shaggy et Wasn't Me sur Europe 2.

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Europe 2, ça y est, vous êtes sur la route des vacances, vous avez hâte d'arriver à destination. Première chose à faire en arrivant, branchez votre enceinte connectée avec l'application Europe 2. Et là, les vacances commenceront réellement, surtout avec Angèle qui nous rejoint dans la playlist Pop Europe 2 après Olivia Rodrigo.

Bienvenue à vous tous sur Europe 2 en ce samedi rouge, sur les routes partout en France. En vous imaginant dans la voiture, ça me rappelle quand j'étais ado et que la route était interminable. Vous vous souvenez des petits jeux qu'on faisait pour faire passer le temps? Par exemple, le premier qui trouve une voiture rouge sur la route, ça c'était facile. Ou alors le jeu de l'alphabet, en utilisant la première lettre de tout ce que l'on voit sur le trajet. Et puis mon préféré, trouver les départements des plaques d'immatriculation. Là, je suis devenu imbattable à ce jeu. N'hésitez pas à vous amuser en voiture. Avec la playlist Pop Europe 2 pendant 30 minutes non-stop, on va croiser Carly Rae Jepsen et Tamin Pala et Jenny sur Europe 2. Bienvenue.

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2: Bienvenue à vous sur Europe 2, avec la bande-son de toute une génération, en guise de gourmandise sucrée pour votre pause déj de ce samedi. Voici l'icône Britney Spears avec Baby One More Time. 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
1: Bienvenue à vous tous sur Europe 2, le samedi à 13h, c'est le Top France Europe 2, le classement de vos chansons francophones préférées. Alors pendant une heure, on va découvrir les artistes francophones que vous écoutez le plus cet été. Et en voyant Elena à la 14e place, ça ne m'étonne même pas, c'est l'une de vos chouchoutes. On va la retrouver avec son tube Tout a changé, juste après Louisa, 15e du Top France Europe 2 cette semaine.
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0: Avant de retrouver Charlotte Cardin et Joseph Kamel dans le Top France Europe 2, voici Thérapie.

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0: moment que tout le monde attend depuis une heure, savoir qui va être le grand vainqueur du Top France Europe de cette semaine. C'est le même que la semaine passée, c'est le même qu'il y a deux semaines. C'est clairement le roi pop francophone de votre été. Voici Jérémy Frérot avec Frérot sur Europe 2 Pop Radio.
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Le frérot Jérémy, qui est numéro 1 du Top France Europe de cette semaine. Rendez-vous samedi prochain à 13h pour découvrir un tout nouveau classement. Voici Alex Warren dans la playlist Pop Europe 2. Bienvenue.

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2: Salut tout le monde, bienvenue sur Europe 2. Content de vous retrouver. C'est Quentin, on est ensemble jusqu'à 20h. Je vous souhaite un très bon week-end. On fait la route ensemble, mais dans quel sens? Vers les vacances, vers la maison? Moins sympa vers la maison. Voilà, Vanessa Carlton sur Europe 2.

0: Europe 2 Pop Radio, l'Italie a toujours le vent en poupe. L'Italie fait partie du top 3 des destinations préférées des Français pour l'été. Il y a la Grèce aussi et l'Espagne tout en haut du classement. Après Damiano, David, on attend Offenbach et Beyoncé sur Europe 2. Je démarre la playlist Pop Europe 2 pendant 30 minutes non-stop, on y va.
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Instant de nostalgie là dans la voiture, vous êtes sur la route de la maison, vous êtes passager, vous regardez un peu les photos que vous avez faites pendant les vacances. Bon, on fait la route ensemble, ça va bien se passer. Voilà, Ugel sur Europe 2.

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0: C'est Quentin, ça fait plaisir de vous accueillir sur Europe 2 Pop Radio. Et en plus, on sait recevoir. Voici la playlist Pop Europe 2 pendant 30 minutes non-stop. Ça démarre très vite avec Enrique Iglesias, Nadia, classique Pop Europe 2. Et une des stars de l'année, Alex Warren, sur Europe 2 Pop Radio. A tout de suite.
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0: 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Voici Frérot sur Europe 2 Pop Radio.
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Alors, la façon dont Olivia Rodrigo a signé avec son producteur, c'est assez original. Tout le monde voulait signer avec elle. Et elle a choisi celui qui lui disait qu'elle n'était pas terrible. Faut le faire quand même. Olivia Rodrigo.

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Europe 2 Pop Radio, vous avez peut-être pas trop hâte à la rentrée, retourner au boulot, tout ça, mais il y a du bon quand même pour la rentrée puisqu'on annonce peut-être un grand retour de Coldplay. Il y a quelques mois, ils étaient en studio, ça pourrait correspondre à la sortie d'un nouvel album et ensuite d'une nouvelle tournée. Voici Coldplay Paradise sur Europe 2 Pop Radio.

0: Europe 2 Pop Radio, il l'a dit il y a quelques jours dans une interview, le moment le plus fort de sa carrière a sûrement été pour lui quand il s'est produit au Stade de France. C'était au mois de juin dernier. David Guetta arrive. David Guetta et Usher sur Europe 2. Teddy Swims aussi pour démarrer la playlist Pop Europe 2 pendant 30 minutes non-stop.
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vérifier qu'ils sont bien tous là. J'ai l'impression que oui. Ils sont 30, les 30 meilleurs titres pop de la semaine. Le top avec Cesta et Europe 2, c'est à partir de 18h. Restez là, ce sera après Lady Gaga, Classic Pop Europe 2 et le dernier Angèle.

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0: La crème de la crème, ils sont tous là. Bienvenue, c'est le top avec ses stars et Europe 2. À partir de maintenant, seulement les meilleurs. Voici les 30 meilleurs titres pop de la semaine. On va démarrer avec le podium de la semaine dernière. Il était troisième, Alex Warren, Fever Dream. Il n'était pas passé loin de la toute première place. Alors encore un tout petit effort et ça va le faire aujourd'hui. Deuxième, Jérémy Frérot. Et numéro 1 la semaine dernière, Shakira, Born a Boy. C'était Die Die en pole position. On va démarrer avec ça et puis juste derrière, dans 3 minutes, on démarre un nouveau classement.

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1: Voici donc un nouveau classement, un nouveau top avec Cestar et Europe 2. Jusqu'à 20h, on va dérouler le classement qui démarre donc maintenant. Voici la 30e place. On démarre cette semaine avec Miley Cyrus, Dream As One. Miley Cyrus affiche le numéro 30.
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0: affiche le numéro 29 cette semaine. Europe 2 dans le top avec ses stars et Europe 2, Pierre Garnier. C'était l'horizon. 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
0: On reprend le top avec ses stars et Europe 2 dans un instant. C'est hors classement d'abord. Voilà, Liquilis sur Europe 2.

0: Le nouveau Oshi sur Europe 2 Pop Radio, classé 28e.
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0: C'est le top avec Cestar et Europe 2, les 30 meilleurs titres pop de la semaine. Qui, pour la première place, Shakira était numéro 1 la semaine dernière, mais les compteurs ont été remis à zéro il y a quelques minutes. Bruno Mars est classé. Il est 27e, I Just Might. On revient dans un instant avec la 26e position. C'est pour Jack et Carla cette semaine. La recette dans le top avec ses stars et Europe 2.
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Un bon classement hein, cette semaine, 19e pour Marguerite. Believe, le top avec ses stars Europe 2 en ce moment. On remonte le classement jusqu'à la première place. Vous connaîtrez l'identité du numéro 1, de la numéro 1. Je ne vous donne pas d'indice, hein. Ce sera avant 20h. Voilà, Tove Lo, Stromae, classé 18e sur Europe 2. Évidemment.

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Théodora, c'est le top avec ses stars Europe 2. Ils sont classés 16e. On est donc à la moitié du classement. Ça tombe bien, il est 19h. On est à mi-route. Voilà, Martin Garrix et Ed Sheeran classés 15e.

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1: Classé 11e cette semaine sur Europe 2, Marine.
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1: Bon, les choses sérieuses vont pouvoir commencer. Je vais ouvrir le top 10 dans un instant. Ça s'ouvre avec Angèle et Justice, What You Want. Et puis très vite, vous connaîtrez donc l'identité

0: Un petit coup de moins bien pour Alex Warren.
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0: Restez bien là sur Europe 2 dans un instant, le top 5 et donc le podium qui va suivre. Du changement du coup sur le podium puisqu'Alex Warren était 3e la semaine dernière, il se retrouve à la 6e place cette semaine. 5e, Manon Lisa, le petit pêcheur. 4e, Temper City arrive sur Europe 2.
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0: Bon, ça y est, on n'a jamais été aussi proche du podium.
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0: Tellement proche que je vais pouvoir ouvrir les portes du podium. Après vous avoir révélé donc la quatrième place Tamper City Self-Aware. Ça y est, on y est. La troisième position avec Aurilla, Soirée Mondaine. Et ensuite, le match pour la première place. Aurilla, Soirée Mondaine.

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7: Je vous préviens, on est parti pour la nuit là hein, sur Europe 2, vu comment ça a démarré les amis. Bienvenue à tous, on profite du week-end tous ensemble. Ouais. Le samedi soir sur Europe 2, c'est votre émission Europe 2 Mix. On fait la fête avec Cels au platine.
8: Voilà, on va pas se mytho, on profite un peu de la clim. Nous on va rentrer quand il fera jour, mais pas avant.
7: Là.
8: Parce qu'on va s'ambiancer et parce que

0: Hakim.
1: Nous, on va rentrer quand il fera jour, mais pas avant.
2: Là.
1: Parce qu'on va s'ambiancer et parce que comme ça, il fait bon.
2: Là, on a la chance d'être sous 23 degrés. On est parfait. Bon, qu'est-ce que tu nous as préparé, tiens, pour la suite sur Europe 2 ?
1: Zerb avec Rita Ora. Le morceau s'appelle If It's Not Love. C'est tout nouveau et ça sent le soleil. Hein. Il y aura aussi Kungs avec I Feel So Bad pour les classiques. Henri PFR avec Sola et Martin Solveig avec Places.
2: Eh ben, on te fait confiance, mon pote. C'est Europe 2 Mix. 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
5: Qu'est-ce qu'on aime ce genre de soirée sur Europe 2, c'est comme ça tous les samedis soirs. Hein. C'est votre émission Europe 2 Mix, on fait la fête ensemble partout en France. On fait la fête sagement.
6: Ouais.
5: Attention, si vous prenez la voiture, soyez prudent, faites pas les fous, pas d'alcool au volant. Cels, toi, au platine, t'as le droit de faire le fou.
6: Ouais,
5: derrière
6: plus, je conduis pas, donc je suis impeccable.
5: Parfait.
6: Je vous cale le nouveau morceau de Bébé Rexha, c'est avec David Guetta, le morceau s'appelle Sad Girl. The Avener, ça aussi c'est tout nouveau, c'est avec Ultra Naté, le morceau s'appelle Starlight. Et pour commencer, Joki et Raluca avec Bump.
5: Que du mix sur Europe 2, pas de pub, ça promet tout ça. Hein. C'est Europe 2 Mix, toute la soirée sur Europe 2.
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4: Samedi soir, Europe 2 Mix, on se fait plaisir. Cels.
5: Ouais.
4: Bah, c'est de ta faute tout ça.
5: De quoi, l'ambiance?
4: Bah oui,
5: bah, pardon,
4: grosse ambiance.
5: Pardon, non, je rigole, je m'excuse pas, voilà. Vous voulez quoi? Vous voulez des bangers?
4: On se couche tard, voilà. Moi qui voulais aller au marché demain matin, bah c'est ta faute.
5: Oh, j'avais un dîner chez les beaux-parents.
4: Oh mince. Bon, Europe 2 toute la soirée, une bonne partie de la nuit. Europe 2 Mix aussi en podcast, hein, quand vous voulez, sur Europe2.fr, sur l'application Europe 2. On enchaîne direct.
5: Yes.
4: Avec quoi?
5: Avec Jack Jones, tout nouveau morceau de Jack Jones qui vient d'arriver. Il est tout chaud. Il s'appelle Pulling Me Back. Il y aura aussi un nouveau morceau d'Olsic. Comme chaque semaine, il y a un nouveau morceau d'Olsic. Ouais. Il est trop productif.
4: Il est fort.
5: Le morceau s'appelle Love You So, et pour attaquer Fall Amour avec Against the Clock.
4: Europe 2 Mix, on se régale. Bienvenue sur Europe 2.
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7: Oui, quand c'est bon comme ça le samedi soir, c'est que vous êtes sur Europe 2, ça c'est sûr. Europe 2 Mix sans pub.
8: Ouais, attends, je suis en train de m'hydrater.
7: Vas-y, hydrate-toi.
8: Ouais.
7: Vas-y, c'est important. C'est quand même cool hein, tout ça, que de la musique, pas de réclame.
8: Ouais.
7: Pas de pub.
8: Pas de réclame. Ah putain, Philippe Risoli.
7: Exactement. Cels, tu nous mets quoi là?
8: Nouveau morceau. Et un duo qui s'appelle Joki et Raluca. Voilà, ouais. Moi j'adore le blast déjà. Le morceau s'appelle Bump, il est très cool. Il y aura aussi LB1 pour continuer dans les nouveautés. I Need a Sign et Duke Dumont pour commencer avec Ocean Drive.
7: Bah voilà, c'est ça qu'on veut. Ça et rien d'autre, c'est Europe 2 Mix. Une excellente soirée sur Europe 2.
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0: pas mal de nouveautés, pas mal de sons un peu French Touch,
1: des
0: peu
1: chansons
0: house,
1: électroniques.
0: La house, tu vois, ouais. Avec la house avec Mercer, Satisfy, ouais. En feat avec le regretté Ron Carroll. Ouais. On pense à lui. Il y aura aussi DJ DLG avec Night Moves, Ugel avec Moving Into the Sun. Qu'est-ce que je vais mettre en plus? Paul Johnson, ça te fait kiffer, bien sûr. Get Down, ça va être très cool. Et pour commencer, Shouse avec Love Tonight.
2: Allez, tu nous régales, on est ensemble jusqu'à très très tard. 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
7: Qu'est-ce qu'on aime ce genre de soirée sur Europe 2, c'est comme ça tous les samedis soirs, c'est votre émission Europe 2 Mix, on fait la fête ensemble partout en France. Alors attention, si vous prenez la voiture, soyez prudent.
8: Ouais.
7: Faites pas les fous, hein, soyez raisonnables, très important, hein, celui qui conduit.
8: Surtout avec la chaleur et tout en plus, les gars, ouais. Buvez de l'eau, c'est bien parfois l'eau.
7: On rigole surtout pas avec ça. Sales au platine, que du mix sur Europe 2, pas de pub. Qu'est-ce que tu nous as mis de côté?
8: Avec Milky, Just the Way You Are, la version de David Guetta.
7: Ah oui,
8: très cool, avec le sample de Chaka Khan, c'est qui était dans. C'était quoi déjà?
7: Stardust.
8: Stardust, oui, exactement,
7: oui, c'est ça.
8: Il y aura aussi le nouveau morceau d'Ogis avec Give Me a Call, Jonas Blue, ça aussi c'est nouveau, ça s'appelle Girl, et pour attaquer Sébastien Tellier avec Thrill of the Night, le remix de Guetta.
7: Et ça promet tout ça, non. C'est Europe 2 Mix toute la soirée sur Europe 2.
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